Les passagers du vol Royal Maroc, Air France 7473, à destination de Marrakech, sont arrêtés en seconde.